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Joindre accès aux informations importantes, tant que horaire classe, note l'école, nouvelles sur district avec un pile d'autres bagages. On s'encourage à télécharger l'application gratis là sur appareil iPhone ou bien appareil Android. 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

seulement 40 centimes. 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Moi dire merci pour écouter comme toujours, merci pour fidélité parce que toujours là avec nous chaque soir à partir 9h. Nous espérons vous rejoindre avec nous encore demain soir, dans même l'heure, dans même station, pour un autre bel programme. Non, moi, c'est Reginald Dorival. Moi, je souhaite une très bonne nuit. À la prochaine.